0: Bonsoir, tout le monde, bon là. Alors, toi, bon.
1: Negative. 31 Jackson, get out of here.

0: pour les enseignes.
1: Même pas. Bonne journée. Jarvis Andrews suspended 426, and he's negative all around.
2: I'm in service. Service 722.